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Découvrons l'éphéméride de ce 8 mai. Nous fêtons la victoire de 1945 qui donne lieu à des célébrations dans toute la France. Bonne fête désirée. Leur couleur le violet, leur chiffre le 6. Les naissances du 8 mai. Laurence Boccolini, l'humoriste et animatrice. Enrique Iglesias, le chanteur, compositeur et interprète. Isabelle Alonso, la chroniqueuse. Catherine Laborde, la journaliste, écrivain, présentatrice météo. Marc Vera, le grand chef cuisinier. Jean Giraud, le dessinateur et scénariste de la bande dessinée. En 1903, c'est la naissance de Fernandel, l'acteur comique. En 1871, c'est la naissance de Louis Madelin à Neuchâteau, historien et homme politique français, membre de l'Académie et élu en 1927. Et en 1828, c'est la naissance de Jean-Henri Dunant à Genève, le fondateur suisse de la Croix-Rouge. Les décès en 2020, Daniel Cauchy, acteur et scénariste. En 2013, Vilma Jeanne Cooper, l'actrice américaine. En 1998, Jacques Duménil, le comédien de théâtre. En 1982, Gilles Villeneuve, le pilote de Formule 1. En 1903, Paul Gauguin, le peintre. En 1880, Gustave Flaubert, l'écrivain français. En 2018, Donald Trump annonce le retrait des États-Unis de l'accord 2015 sur le nucléaire. En 2008, la flamme olympique, portée par une douzaine d'alpinistes, a été hissée jusqu'au sommet de l'Everest, le toit du monde. C'est la première historique célébrée par Pékin. En 1980, l'OMS déclare que la variole a totalement disparu. En 1945, dans la nuit du 8 au 9, c'est la signature à Berlin de la capitulation sans condition de l'Allemagne. La guerre en Europe est officiellement terminée. En 1902, l'éruption du Mont Pelée à la Martinique détruit en 3 minutes la ville de Saint-Pierre, faisant 30 000 morts. En 1898, c'est la création de la Ligue des droits de l'homme. Et en 1886, le pharmacien et chimiste américain John Steele Pemberton invente la boisson gazeuse la plus célèbre dans le monde, le Coca-Cola. Et le dicton, en mai, fleurs au verger font automne la destinée.

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1: Bonjour à tous, aujourd'hui 8 mai, peut-être jour de congé pour certains. Allez-vous, vous la coulez douce, justement ?
2: Eh bien les béliers, oui, car le soutien de Saturne vous gratifie d'une capacité à voir loin.
1: Taureau, cessez de tout critiquer, vos amis peuvent parfois être blessés par vos paroles.
2: Les Gémeaux, eh bien, vous allez pouvoir souffler un peu. En effet, un problème qui vous tracassait semble résolu.
1: Cancer, soyez à l'heure, car aujourd'hui, votre emploi du temps va être très très chargé.
2: Les Lions, quelque chose ne tourne pas rond. Eh bien, ne faites surtout pas l'autruche.
1: Vierge, vous semez des graines de ce qui deviendra votre futur. Vous ne tarderez pas à récolter, pensez-y.
2: Balance, la conjoncture astrale vous oblige à prendre une décision ou à gérer un conflit.
1: Scorpion, vous obtiendrez de meilleurs résultats avec un dialogue cohérent et vos échanges seront plus constructifs.
2: Vous êtes Sagittaire, et bien voilà une bonne journée. Vous allez dans le sens d'une évolution professionnelle et même personnelle.
1: Capricorne, côté travail, vous êtes au point mort. Vous devez faire preuve de sens d'initiative.
2: Les Verseaux, et bien avec Uranus en soutien, des idées neuves vont émerger.
1: Enfin Poisson, un proche très attentif à vos projets vous aidera à les mettre à exécution très prochainement. Bonne journée à tous, à demain pour un nouvel horoscope.
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1: Découvrons l'éphéméride de ce 8 mai. Nous fêtons la victoire de 1945 qui donne lieu à des célébrations dans toute la France. Bonne fête désirée. Leur couleur le violet, leur chiffre le 6. Les naissances du 8 mai. Laurence Boccolini, l'humoriste et animatrice. Enrique Iglesias, le chanteur, compositeur et interprète. Isabelle Alonso, la chroniqueuse. Catherine Laborde, la journaliste, écrivain, présentatrice météo. Marc Vera, le grand chef cuisinier. Jean Giraud, le dessinateur et scénariste de la bande dessinée. En 1903, c'est la naissance de Fernandel, l'acteur comique. En 1871, c'est la naissance de Louis Madeleine à Neuchâtel, historien et homme politique français, membre de l'Académie, élu en 1927. Et en 1828, c'est la naissance de Jean-Henri Dunant à Genève, le fondateur suisse de la Croix-Rouge. Les décès en 2020, Daniel Cauchy, acteur et scénariste. En 2013, Vilma Jane Cooper, l'actrice américaine. En 1998, Jacques Duménil, le comédien de théâtre. En 1982, Gilles Villeneuve, le pilote de Formule 1. En 1903, Paul Gauguin, le peintre. En 1880, Gustave Flaubert, l'écrivain français. En 2018, Donald Trump annonce le retrait des États-Unis de l'accord 2015 sur le nucléaire. En 2008, la flamme olympique, portée par une douzaine d'alpinistes, a été hissée jusqu'au sommet de l'Everest, le toit du monde. C'est la première historique célébrée par Pékin. En 1980, l'OMS déclare que la variole a totalement disparu. En 1945, dans la nuit du 8 au 9, c'est la signature à Berlin de la capitulation sans condition de l'Allemagne. La guerre en Europe est officiellement terminée. En 1902,

0: L'éruption du Mont Pelé à la Martinique détruit en 3 minutes la ville de Saint-Pierre, faisant 30 000 morts. En 1898, c'est la création de la Ligue des droits de l'homme. Et en 1886, le pharmacien et chimiste américain John Steele Pemberton invente la boisson gazeuse la plus célèbre dans le monde, le Coca-Cola. Et le dicton, en mai, fleurs au verger font automne la destinée.
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2: La Société des Fêtes de Bussan organise un grand concert dansant le samedi 9 mai à 19h au Casino de Bussan avec sur scène Tom Matisse et Ludivine, avec également un repas comprenant kir, planchette de charcuterie et dessert, le tout pour 20€ par personne. Réservation au 06 89 31 21 14. Jusqu'au 9 mai, vous pouvez encore visiter l'exposition Faune des Vosges, les gardiens discrets de la forêt. C'est à l'office de tourisme de Bussan avec des photos de Dominique Stenel. Au Ménil, la rando Guédon est programmée pour le jeudi de l'Ascension, le 14 mai, événement organisé par l'association de parents d'élèves et le Haute-Moselle Ski Nordique. Départ depuis la familiale entre 9h et 13h avec parcours de 10 et 20 km. Repas également du temps de midi au chalet des associations. Alors pour la marche seule, le tarif est de 3€. Et pour les repas, vous pouvez vous renseigner et réserver au 07 71 94 92 02. Le comité de jumelage Saint-Paterne-Saint-Maurice vous propose un concert avec l'ensemble vocal Noctuel. Ce sera à l'église de Saint-Maurice le vendredi 15 mai à 18h en entrée libre. La Maison des loisirs et de la culture de Rue vous donne rendez-vous pour l'élection de Miss Mamie. Un événement prévu au centre socioculturel de Rue le dimanche 17 mai à partir de 12h30. Pour les inscriptions au concours, vous pouvez écrire à l'adresse sabine.francis@free.fr. Et pour les spectateurs, eh bien, il y aura un repas dansant avec orchestre proposé à 45€ sur réservation au 06 47 71 35 53. La Fourmilière, le comité des fêtes de Saint-Maurice, vous propose un concours de quilles le dimanche 17 mai à l'étang de Presles à Saint-Maurice. Ce sera à partir de 13h30, 4€ la partie, inscription sur place ou bien au 06 31 31 43 12. Le club vosgien de Ventron organise une marche d'orientation. C'est la deuxième édition prévue pour le dimanche 17 mai avec deux circuits, 9 ou 12 km. Les inscriptions se feront sur place au niveau de la médiathèque dès 8h30 et jusqu'à 11h30. Ce sera 3€ par personne et gratuit pour les moins de 12 ans. Au Tillau, vous allez pouvoir retrouver une nouvelle édition de la Nuit de la Mine le samedi 23 mai dès 17h sur le site des Hautes Mines et en entrée libre. Démonstration de vieux métiers, animation pour petits et grands, artisanat, théâtre, musique, auberge des mineurs, visite des mines bien sûr, accès uniquement par navette gratuite qui partiront depuis le musée des mines rue de la Gare. La commune de Ramonchamp vous propose une fête de la nature pour marcher et découvrir les paysages de la commune. Vous allez pouvoir être accompagné d'un guide. Ce sera donc pour le samedi 23 mai, départ depuis la mairie à 14h, un événement gratuit. Vous pouvez vous inscrire au 06 62 51 66 90.
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1: Bonjour à tous, aujourd'hui 8 mai, peut-être jour de congé pour certains. Allez-vous, vous la coulez douce, justement ?
2: Eh bien les béliers, oui, car le soutien de Saturne vous gratifie d'une capacité à voir loin.
1: Taureau, cessez de tout critiquer, vos amis peuvent parfois être blessés par vos paroles.
2: Les Gémeaux, eh bien, vous allez pouvoir souffler un peu. En effet, un problème qui vous tracassait semble résolu.
1: Cancer, soyez à l'heure, car aujourd'hui, votre emploi du temps va être très très chargé.
2: Les Lions, quelque chose ne tourne pas rond. Eh bien, ne faites surtout pas l'autruche.
1: Vierge, vous semez des graines de ce qui deviendra votre futur. Vous ne tarderez pas à récolter, pensez-y.
2: Balance, la conjoncture astrale vous oblige à prendre une décision ou à gérer un conflit.
1: Scorpion, vous obtiendrez de meilleurs résultats avec un dialogue cohérent et vos échanges seront plus constructifs.
2: Vous êtes Sagittaire, et bien voilà une bonne journée. Vous allez dans le sens d'une évolution professionnelle et même personnelle.
1: Capricorne, côté travail, vous êtes au point mort. Vous devez faire preuve de sens d'initiative.
2: Les Verseaux, et bien avec Uranus en soutien, des idées neuves vont émerger.
1: Enfin Poisson, un proche très attentif à vos projets vous aidera à les mettre à exécution très prochainement. Bonne journée à tous, à demain pour un nouvel horoscope.
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2: La municipalité de Rue est à la recherche d'un responsable des ateliers municipaux. C'est pour un poste en CDI à 35 heures par semaine, poste à compter du 1er juin. Alors vous pouvez donc candidater auprès de Monsieur le maire de Rue en écrivant au 10 rue de l'Église, 88 360 rue sur Moselle. Numéro de téléphone pour le responsable des services techniques est 03 29 24 34 09. A noter que c'est un poste qui est ouvert aux débutants titulaires du permis. Une entreprise basée à Fresnes sur Moselle est à la recherche d'un charpentier couvreur pour une mission intérim de 12 mois à 35 heures par semaine. Une expérience d'un an minimum est requise ainsi qu'un diplôme BEP ou CAP. Les escaliers Mougins, basés à Cornimont, sont à la recherche d'un menuisier pour un poste en CDI à 35 heures par semaine. Il faut avoir au moins 2 ans d'expérience avec formation CAP et BEP. La société MGR SARL de Thiéfos est à la recherche d'un couvreur zingueur. C'est pour un poste en CDI à 35 heures par semaine. Alors il faut être titulaire du permis, avoir une formation CAP, BEP ou équivalent en couverture et avoir également 1 an d'expérience. La société hôtelière Bressaude est à la recherche d'un employé d'étage en hôtellerie pour un contrat saisonnier de 3 mois à temps partiel, 25 heures par semaine, un poste qui est ouvert aux débutants. Et puis toujours avec la même entreprise, cette fois-ci c'est un serveur de restaurant qui est recherché pour là encore du contrat saisonnier de 2 mois à 35 heures par semaine. On vous demande de maîtriser l'anglais et avoir une expérience au de moins 6 mois. L'entreprise Linvauge à Gérardmer est à la recherche d'un magasinier. C'est pour un contrat à durée déterminée de 4 mois à 35 heures par semaine. Un poste qui est ouvert aux débutants. C'est un poste à pourvoir à partir du mois de juin. La boulangerie du Lac, située à Gérardmer, est à la recherche d'un vendeur en boulangerie-pâtisserie, poste en CDI à 35 heures par semaine. On vous demande pour postuler au moins 1 an d'expérience avec formation CAP, BEP ou équivalent dans la vente de produits alimentaires. À Gérardmer, il y a une mission intérimaire de 6 mois en tant qu'opérateur de production qui vous est proposée, un poste à 35 heures par semaine. L'auberge Saint-Romary à Saint-Étienne-lès-Remiremont est à la recherche d'un cuisinier traiteur pour un poste en CDI à 35 heures par semaine. On vous demande au moins 1 an d'expérience sur poste similaire avec formation CAP et BEP. Et puis toujours avec l'auberge de Saint-Ro, c'est un pâtissier qui est recherché pour un poste en CDI à 35 heures par semaine. Là encore avec au moins 1 an d'expérience et diplôme CAP et BEP.
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2: Nous sommes le 16 mars 1924 au Palais des Glaces de Milan en Italie, où se dispute la finale du 9e championnat d'Europe de hockey sur glace. À l'affiche, la même que l'année précédente, Suède-France, la première étonnante du titre, ayant battu ces mêmes bleus au classement de la compétition un an auparavant. Mais lors de cette édition, la formule a changé, deux phases. Une première, une phase de groupe de trois équipes chacun, et une finale réunissant les deux premiers de chaque poule. De la poule A, la Suède se décharge de la Suisse et de l'Espagne, et de l'autre côté, la France remet une copie propre, deux matchs, deux victoires contre la Belgique et le pays hôte italien, soit un bilan de 15 buts marqués pour aucun prix. Alors, avant cette dernière rencontre de l'épreuve, si les joueurs des trois couronnes semblent en position de force, c'est sans compter sur la volonté et l'expérience des Bleus menés par leur capitaine Alfred Deraor. Il faut savoir que la sélection française à l'époque est partagée entre les deux grands clubs de hockey hexagonaux, Chamonix d'un côté et le club des sports d'hiver de Paris de l'autre. Lors de cette ultime opposition, la France prend rapidement les devants avec des buts signés du capitaine Deraor parisien et Léon Quaglia, son homologue chamoniard. Toute l'équipe française tente de tenir et conserve cette avance jusqu'à la mi-temps. Mais Robert Georges, le portier tricolore, doit s'incliner pour la seule et unique fois du tournoi devant l'attaquant suédois Gunnar Gallin. 2-1, score final, une victoire historique, une revanche prise sur la déception de 1923, un succès mémorable et qui restera comme étant le premier et unique trophée international à l'heure actuelle du hockey français.
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1: Bonjour, bonjour à tous. Il y a une sympathique réunion de course hippique à l'hippodrome de Nort-sur-Erdre ce vendredi 8 mai 2026. Le Quintet Plus lui prendra la direction de Lyon-Paris et des 1600 mètres de la piste en gazon. Il y aura 16 compétiteurs bien connus des parieurs. Départ prévu 15h15. En tête de notre sélection, le 15 Wapi sur la montante. Il vient de prouver sa forme, bien placé en bas de tableau. Il peut l'emporter. Suivi du 2, Thor Lightning, qui va évoluer dans son jardin ici même. Sa place est sur le podium. Le 8 Ziggy Star, incontournable en 55,5 de valeur en pareille société. Le 2 Joy Spirit peut à très belle cote prendre une place dans la bonne combinaison. Et enfin le 6 Everstar, de mieux en mieux placé sur l'échelle des valeurs. Il complétera notre sélection. Une sélection que vous pouvez retrouver sur ma chaîne YouTube Tom Kazak, les pronostics hippiques avec mes dernières minutes. Donc notre choix aujourd'hui, premier le 15 Wapi. Second le 2, Thor Lightning. Troisième le 8, Ziggy Star. Quatrième le 12, Joy Spirit. Cinquième le 6, Everstar. Le second choix le 9, le 4. Et là, c'est à vous la fortune.
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0: Découvrons l'éphéméride de ce 8 mai. Nous fêtons la victoire de 1945 qui donne lieu à des célébrations dans toute la France. Bonne fête désirée. Leur couleur le violet, leur chiffre le 6. Les naissances du 8 mai. Laurence Boccolini, l'humoriste et animatrice. Enrique Iglesias, le chanteur, compositeur et interprète. Isabelle Alonso, la chroniqueuse. Catherine Laborde, la journaliste, écrivain, présentatrice météo. Marc Vera, le grand chef cuisinier. Jean Giraud, le dessinateur et scénariste de la bande dessinée. En 1903, c'est la naissance de Fernandel, l'acteur comique. En 1871, c'est la naissance de Louis Madelin à Neuchâtel, historien et homme politique français, membre de l'Académie et élu en 1927. Et en 1828, c'est la naissance de Jean-Henri Dunant à Genève, le fondateur suisse de la Croix-Rouge. Les décès en 2020, Daniel Cauchy, acteur et scénariste. En 2013, Vilma Jane Cooper, l'actrice américaine. En 1998, Jacques Duménil, le comédien de théâtre. En 1982, Gilles Villeneuve, le pilote de Formule 1. En 1903, Paul Gauguin, le peintre. En 1880, Gustave Flaubert, l'écrivain français. En 2018, Donald Trump annonce le retrait des États-Unis de l'accord 2015 sur le nucléaire. En 2008, la flamme olympique, portée par une douzaine d'alpinistes, a été hissée jusqu'au sommet de l'Everest, le toit du monde. C'est la première historique célébrée par Pékin. En 1980, l'OMS déclare que la variole a totalement disparu. En 1945, dans la nuit du 8 au 9, c'est la signature à Berlin de la capitulation sans condition de l'Allemagne. La guerre en Europe est officiellement terminée. En 1902, l'éruption du Mont Pelée à la Martinique détruit en 3 minutes la ville de Saint-Pierre, faisant 30 000 morts. En 1898, c'est la création de la Ligue des droits de l'homme. Et en 1886, le pharmacien et chimiste américain John Steele Pemberton invente la boisson gazeuse la plus célèbre dans le monde, le Coca-Cola. Et le dicton, en mai, fleurs au verger font automne la destinée.
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1: 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On est tous uniques et Maïté vous le prouve avec ses histoires et activités manuelles. C'est sur inscription pour les enfants de 3 à 6 ans. Pour tout renseignement, inscription, n'hésitez pas à contacter la médiathèque au 03 29 24 98 90.
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2: La Société des Fêtes de Bussan organise un grand concert dansant le samedi 9 mai à 19h au Casino de Bussan avec sur scène Tom Matisse et Ludivine, avec également un repas comprenant kir, planchette de charcuterie et dessert, le tout pour 20 € par personne. Réservation au 06 89 31 21 14. Jusqu'au 9 mai, vous pouvez encore visiter l'exposition Faune des Vosges, les gardiens discrets de la forêt. C'est à l'office de tourisme de Bussan avec des photos de Dominique Stenel. Au Ménil, la rando Guédon est programmée pour le jeudi de l'Ascension, le 14 mai, événement organisé par l'association de parents d'élèves et le Haute-Moselle Ski Nordique. Départ depuis la familiale entre 9h et 13h avec parcours de 10 et 20 km. Repas également du temps de midi au chalet des associations. Alors pour la marche seule, le tarif est de 3 € et pour les repas, vous pouvez vous renseigner et réserver au 07 71 94 92 02. Le comité de jumelage Saint-Paterne-Saint-Maurice vous propose un concert avec l'ensemble vocal Noctuel. Ce sera à l'église de Saint-Maurice le vendredi 15 mai à 18h en entrée libre. La Maison des loisirs et de la culture de Rue vous donne rendez-vous pour l'élection de Miss Mamie. Un événement prévu au centre socioculturel de Rue le dimanche 17 mai à partir de 12h30. Pour les inscriptions au concours, vous pouvez écrire à l'adresse sabine.francis@free.fr. Et pour les spectateurs, eh bien, il y aura un repas dansant avec orchestre proposé à 45 € sur réservation au 06 47 71 35 53. La Fourmilière, le comité des fêtes de Saint-Maurice, vous propose un concours de quilles le dimanche 17 mai à l'étang de Presles à Saint-Maurice. Ce sera à partir de 13h30, 4 euros la partie, inscription sur place ou bien au 06 31 31 43 12. Le club vosgien de Ventron organise une marche d'orientation. C'est la deuxième édition prévue pour le dimanche 17 mai avec deux circuits, 9 ou 12 km. Les inscriptions se feront sur place au niveau de la médiathèque dès 8h30 et jusqu'à 11h30. Ce sera 3 euros par personne et gratuit pour les moins de 12 ans. Au TIO, vous allez pouvoir retrouver une nouvelle édition de la Nuit de la Mine le samedi 23 mai dès 17h sur le site des Hautes Mines et en entrée libre. Démonstration de vieux métiers, animation pour petits et grands, artisanat, théâtre, musique, auberge des mineurs, visite des mines bien sûr, accès uniquement par navette gratuite qui partiront depuis le musée des mines rue de la Gare. La commune de Ramonchamp vous propose une fête de la nature pour marcher et découvrir les paysages de la commune. Vous allez pouvoir être accompagné d'un guide. Ce sera donc pour le samedi 23 mai, départ depuis la mairie à 14h, un événement gratuit. Vous pouvez vous inscrire au 06 62 51 66 90.
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1: Bonjour à tous, aujourd'hui 8 mai, peut-être jour de congé pour certains. Allez-vous, vous la coulez douce, justement ?
2: Eh bien les béliers, oui, car le soutien de Saturne vous gratifie d'une capacité à voir loin.
1: Taureau, cessez de tout critiquer, vos amis peuvent parfois être blessés par vos paroles.
2: Les Gémeaux, eh bien, vous allez pouvoir souffler un peu. En effet, un problème qui vous tracassait semble résolu.
1: Cancer, soyez à l'heure, car aujourd'hui, votre emploi du temps va être très très chargé.
2: Les Lions, quelque chose ne tourne pas rond. Eh bien, ne faites surtout pas l'autruche.
1: Vierge, vous semez des graines de ce qui deviendra votre futur. Vous ne tarderez pas à récolter, pensez-y.
2: Balance, la conjoncture astrale vous oblige à prendre une décision ou à gérer un conflit.
1: Scorpion, vous obtiendrez de meilleurs résultats avec un dialogue cohérent et vos échanges seront plus constructifs.
2: Vous êtes Sagittaire, et bien voilà une bonne journée. Vous allez dans le sens d'une évolution professionnelle et même personnelle.
1: Capricorne, côté travail, vous êtes au point mort. Vous devez faire preuve de sens d'initiative.
2: Les Verseaux, et bien avec Uranus en soutien, des idées neuves vont émerger.
1: Enfin Poisson, un proche très attentif à vos projets vous aidera à les mettre à exécution très prochainement. Bonne journée à tous, à demain pour un nouvel horoscope.
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1: Découvrons l'éphéméride de ce 8 mai. Nous fêtons la victoire de 1945 qui donne lieu à des célébrations dans toute la France. Bonne fête désirée. Leur couleur le violet, leur chiffre le 6. Les naissances du 8 mai. Laurence Boccolini, l'humoriste et animatrice. Enrique Iglesias, le chanteur, compositeur et interprète. Isabelle Alonso, la chroniqueuse. Catherine Laborde, la journaliste, écrivain, présentatrice météo. Marc Vera, le grand chef cuisinier. Jean Giraud, le dessinateur et scénariste de la bande dessinée. En 1903, c'est la naissance de Fernandel, l'acteur comique. En 1871, c'est la naissance de Louis Madelin à Neuchâteau, historien et homme politique français, membre de l'Académie et élu en 1927. Et en 1828, c'est la naissance de Jean-Henri Dunant à Genève, le fondateur suisse de la Croix-Rouge. Les décès en 2020, Daniel Cauchy, acteur et scénariste. En 2013, Vilma Jeanne Cooper, l'actrice américaine. En 1998, Jacques Duménil, le comédien de théâtre. En 1982, Gilles Villeneuve, le pilote de Formule 1. En 1903, Paul Gauguin, le peintre. En 1880, Gustave Flaubert, l'écrivain français. En 2018, Donald Trump annonce le retrait des États-Unis de l'accord 2015 sur le nucléaire. En 2008, la flamme olympique, portée par une douzaine d'alpinistes, a été hissée jusqu'au sommet de l'Everest, le toit du monde. C'est la première historique célébrée par Pékin. En 1980, l'OMS déclare que la variole a totalement disparu. En 1945, dans la nuit du 8 au 9, c'est la signature à Berlin de la capitulation sans condition de l'Allemagne. La guerre en Europe est officiellement terminée. En 1902, l'éruption du Mont Pelée à la Martinique détruit en 3 minutes la ville de Saint-Pierre, faisant 30 000 morts. En 1898, c'est la création de la Ligue des droits de l'homme. Et en 1886, le pharmacien et chimiste américain John Steele Pemberton invente la boisson gazeuse la plus célèbre dans le monde, le Coca-Cola. Et le dicton, en mai, fleurs au verger font automne la destinée.
2: Claude Vanelly, je suis sur Radio des Ballons, ça pète le feu. 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
6: La Société des Fêtes de Bussan organise un grand concert dansant le samedi 9 mai à 19h au Casino de Bussan avec sur scène Tom Matisse et Ludivine, avec également un repas comprenant kir, planchette de charcuterie et dessert, le tout pour 20€ par personne. Réservation au 06 89 31 21 14. Jusqu'au 9 mai, vous pouvez encore visiter l'exposition Faune des Vosges, les gardiens discrets de la forêt. C'est à l'office de tourisme de Bussan, avec des photos de Dominique Stenel. Au Ménil, la rando Guédon est programmée pour le jeudi de l'Ascension, le 14 mai, événement organisé par l'association de parents d'élèves et le Haute-Moselle Ski Nordique. Départ depuis la familiale entre 9h et 13h avec parcours de 10 et 20 km. Repas également du temps de midi au chalet des associations. Alors pour la marche seule, le tarif est de 3€. Et pour les repas, vous pouvez vous renseigner et réserver au 07 71 94 92 02. Le comité de jumelage Saint-Paterne-Saint-Maurice vous propose un concert avec l'ensemble vocal Noctuel. Ce sera à l'église de Saint-Maurice le vendredi 15 mai à 18h en entrée libre. La Maison des loisirs et de la culture de Rue vous donne rendez-vous pour l'élection de Miss Mamie. Un événement prévu au centre socio-culturel de Rue le dimanche 17 mai à partir de 12h30. Pour les inscriptions au concours, vous pouvez écrire à l'adresse sabine.francis@free.fr. Et pour les spectateurs, eh bien, il y aura un repas dansant avec orchestre proposé à 45€ sur réservation au 06 47 71 35 53. La Fourmilière, le comité des fêtes de Saint-Maurice, vous propose un concours de quilles le dimanche 17 mai à l'étang de Presles à Saint-Maurice. Ce sera à partir de 13h30, 4€ la partie, inscription sur place ou bien au 06 31 31 43 12. Le club vosgien de Ventron organise une marche d'orientation. C'est la deuxième édition prévue pour le dimanche 17 mai avec deux circuits, 9 ou 12 kilomètres. Les inscriptions se feront sur place au niveau de la médiathèque dès 8h30 et jusqu'à 11h30. Ce sera 3€ par personne et gratuit pour les moins de 12 ans. Au Tillot, vous allez pouvoir retrouver une nouvelle édition de la Nuit de la Mine le samedi 23 mai dès 17h sur le site des Hautes Mines et en entrée libre. Démonstration de vieux métiers, animation pour petits et grands, artisanat, théâtre, musique, auberge des mineurs, visite des mines bien sûr, accès uniquement par navette gratuite qui partiront depuis le musée des mines rue de la Gare. La commune de Ramonchamp vous propose une fête de la nature pour marcher et découvrir les paysages de la commune. Vous allez pouvoir être accompagné d'un guide. Ce sera donc pour le samedi 23 mai, départ depuis la mairie à 14h, un événement gratuit. Vous pouvez vous inscrire au 06 62 51 66 90.
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1: La vie au pays de Remiremont et ses vallées, mais en même temps d'ailleurs, Gérardmer et la vallée des lacs et la Bresse et la Moselotte. Alors, Potin Bouquin, c'est partager vos coups de cœur littéraires, samedi 9 mai de 14h30 à 16h30 à la médiathèque intercommunale Le Cercle. C'est pour tout public, l'entrée est libre, organisée par la médiathèque intercommunale Le Cercle, samedi 9 mai à 15h. Visite sensorielle, visite interactive où les plus jeunes se familiarisent avec le musée à travers l'ouïe, le regard et le toucher. Pour le public, les enfants de 5 à 10 ans, tarif 4 euros par enfant. Réservation 03 29 62 59 13, organisé par la ville de Remiremont. Rando gourmande, la Goulue, 10 km de balade entre ville et forêt avec dégustation de produits locaux dans une ambiance festive dimanche 10 mai de 9h30 à 12h30 au Calvaire Brasserie Marie-Thérèse, Fort du Parmont, plein d'eau, départ toutes les 30 minutes, tarif 25 euros, inscription obligatoire sur www.billetweb.fr. La Goulue, organisée par le comité des fêtes de Remiremont. Et puis, il y aura toujours, dans la semaine suivante, une conférence, la satire sociale et politique au théâtre, à travers trois exemples illustres, différents par l'époque et par le style, Aristophane, Molière et Ionesco. La conférence sera tenue par Patrice Kelch, professeur honoraire agrégé des lettres classiques. Lundi 11 mai à 14h15 au Centre culturel Gilbert Zog, 57 euros par an pour 24 conférences, je rappelle. Mercredi 13 mai de 14h à 17h, résidence du parc, jeu de société à partir de 60 ans, c'est gratuit sur inscription 03 29 23 39 08, organisé par le CCAS de Remiremont. Mercredi 13 mai de 15h30 à 19h30, Palais des Congrès, Don du Sang. En mai, faites le pont entre vous et les malades. Prise de rendez-vous sur dondusang.efs.santé.fr. Et lundi 11 mai, de 14h30 à 16h, loisirs récréatifs, résidence La Patrie à partir de 60 ans, 03 29 23 39 08.
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0: Bonjour à tous, aujourd'hui 8 mai, peut-être jour de congé pour certains. Allez-vous, vous la coulez douce, justement ?
1: Eh bien les béliers, oui, car le soutien de Saturne vous gratifie d'une capacité à voir loin.
0: Taureau, cessez de tout critiquer, vos amis peuvent parfois être blessés par vos paroles.
1: Les Gémeaux, eh bien, vous allez pouvoir souffler un peu. En effet, un problème qui vous tracassait semble résolu.
0: Cancer, soyez à l'heure, car aujourd'hui, votre emploi du temps va être très très chargé.
1: Les Lions, quelque chose ne tourne pas rond. Eh bien, ne faites surtout pas l'autruche.
0: Vierge, vous semez des graines de ce qui deviendra votre futur. Vous ne tarderez pas à récolter, pensez-y.
1: Balance, la conjoncture astrale vous oblige à prendre une décision ou à gérer un conflit.
0: Scorpion, vous obtiendrez de meilleurs résultats avec un dialogue cohérent et vos échanges seront plus constructifs.
1: Vous êtes Sagittaire, et bien voilà une bonne journée. Vous allez dans le sens d'une évolution professionnelle et même personnelle.
0: Capricorne, côté travail, vous êtes au point mort. Vous devez faire preuve de sens d'initiative.
1: Les Verseaux, et bien avec Uranus en soutien, des idées neuves vont émerger.
0: Enfin Poisson, un proche très attentif à vos projets vous aidera à les mettre à exécution très prochainement. Bonne journée à tous, à demain pour un nouvel horoscope.
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2: La Société des Fêtes de Bussan organise un grand concert dansant le samedi 9 mai à 19h au Casino de Bussan avec sur scène Tom Matisse et Ludivine, avec également un repas comprenant kir, planchette de charcuterie et dessert, le tout pour 20€ par personne. Réservation au 06 89 31 21 14. Jusqu'au 9 mai, vous pouvez encore visiter l'exposition Faune des Vosges, les gardiens discrets de la forêt. C'est à l'office de tourisme de Bussan avec des photos de Dominique Stenel. Au Ménil, la rando Guédon est programmée pour le jeudi de l'Ascension, le 14 mai, événement organisé par l'association de parents d'élèves et le Haute-Moselle Ski Nordique. Départ depuis la familiale entre 9h et 13h avec parcours de 10 et 20 km. Repas également du temps de midi au chalet des associations. Alors pour la marche seule, le tarif est de 3€. Et pour les repas, vous pouvez vous renseigner et réserver au 07 71 94 92 02. Le comité de jumelage Saint-Paterne-Saint-Maurice vous propose un concert avec l'ensemble vocal Noctuel. Ce sera à l'église de Saint-Maurice le vendredi 15 mai à 18h en entrée libre. La Maison des loisirs et de la culture de Rue vous donne rendez-vous pour l'élection de Miss Mamie. Un événement prévu au centre socioculturel de Rue le dimanche 17 mai à partir de 12h30. Pour les inscriptions au concours, vous pouvez écrire à l'adresse sabine.francis@free.fr. Et pour les spectateurs, eh bien, il y aura un repas dansant avec orchestre proposé à 45€ sur réservation au 06 47 71 35 53. La Fourmilière, le comité des fêtes de Saint-Maurice, vous propose un concours de quilles le dimanche 17 mai à l'étang de Presles à Saint-Maurice. Ce sera à partir de 13h30, 4€ la partie, inscription sur place ou bien au 06 31 31 43 12. Le club vosgien de Ventron organise une marche d'orientation. C'est la deuxième édition prévue pour le dimanche 17 mai avec deux circuits, 9 ou 12 km. Les inscriptions se feront sur place au niveau de la médiathèque dès 8h30 et jusqu'à 11h30. Ce sera 3€ par personne et gratuit pour les moins de 12 ans. Au Tillau, vous allez pouvoir retrouver une nouvelle édition de la Nuit de la Mine le samedi 23 mai dès 17h sur le site des Hautes Mines et en entrée libre. Démonstration de vieux métiers, animation pour petits et grands, artisanat, théâtre, musique, auberge des mineurs, visite des mines bien sûr, accès uniquement par navette gratuite qui partiront depuis le musée des mines rue de la Gare. La commune de Ramonchamp vous propose une fête de la nature pour marcher et découvrir les paysages de la commune. Vous allez pouvoir être accompagné d'un guide. Ce sera donc pour le samedi 23 mai, départ depuis la mairie à 14h, un événement gratuit. Vous pouvez vous inscrire au 06 62 51 66 90.
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Découvrons l'éphéméride de ce 8 mai. Nous fêtons la victoire de 1945 qui donne lieu à des célébrations dans toute la France. Bonne fête désirée. Leur couleur le violet, leur chiffre le 6.

0: Les naissances du 8 mai. Laurence Boccolini, l'humoriste et animatrice. Enrique Iglesias, le chanteur, compositeur et interprète. Isabelle Alonso, la chroniqueuse. Catherine Laborde, la journaliste, écrivain, présentatrice météo. Marc Vera, le grand chef cuisinier. Jean Giraud, le dessinateur et scénariste de la bande dessinée. En 1903, c'est la naissance de Fernandel, l'acteur comique. En 1871, c'est la naissance de Louis Madelin à Neuchâteau, historien et homme politique français, membre de l'Académie et élu en 1927. Et en 1828, c'est la naissance de Jean-Henri Dunant à Genève, le fondateur suisse de la Croix-Rouge. Les décès en 2020, Daniel Cauchy, acteur et scénariste. En 2013, Vilma Jeanne Cooper, l'actrice américaine. En 1998, Jacques Duménil, le comédien de théâtre. En 1982, Gilles Villeneuve, le pilote de Formule 1. En 1903, Paul Gauguin, le peintre. En 1880, Gustave Flaubert, l'écrivain français. En 2018, Donald Trump annonce le retrait des États-Unis de l'accord 2015 sur le nucléaire. En 2008, la flamme olympique, portée par une douzaine d'alpinistes, a été hissée jusqu'au sommet de l'Everest, le toit du monde. C'est la première historique célébrée par Pékin. En 1980, l'OMS déclare que la variole a totalement disparu. En 1945, dans la nuit du 8 au 9, c'est la signature à Berlin de la capitulation sans condition de l'Allemagne. La guerre en Europe est officiellement terminée. En 1902, l'éruption du Mont Pelée à la Martinique détruit en 3 minutes la ville de Saint-Pierre, faisant 30 000 morts. En 1898, c'est la création de la Ligue des droits de l'homme. Et en 1886, le pharmacien et chimiste américain John Steele Pemberton invente la boisson gazeuse la plus célèbre dans le monde, le Coca-Cola. Et le dicton, en mai, fleurs au verger font automne la destinée.
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1: Il y a la comédie L'Arnaqueuse que vous allez pouvoir découvrir aux Variétés du Tillot et au Majestic de Remiremont. Comédie signée Wilfried Meerens avec Fadili Camara, Josiane Balasco, Jean-Pascal Zadi également. L'histoire, c'est celle de Fanny. Elle a 30 ans, elle est enceinte, elle ne peut plus vivre chez son père avec son compagnon qui est un pro de la procrastination. Et ensemble, eh bien, ils décident de prendre un viager suite à une annonce. Mais Masséna, la vendeuse, est tout sauf mourante. Et alors, le couple va s'engager dans une guerre sans pitié contre l'arnaqueuse professionnelle. Un film qui a été noté 2,5 par la presse et 2,3 par les spectateurs. Je vous rappelle que ce sont les notes sur 5 d'Allociné. Il y a le film Pour le meilleur que vous allez pouvoir retrouver aussi bien au Tillot qu'à Remiremont. Alors c'est une comédie dramatique de Marie Castille mention Char. C'est tout simplement l'histoire de Philippe Croison, cet homme amputé des quatre membres qui va faire une promesse à sa femme, c'est-à-dire traverser la Manche à la nage alors qu'elle lui redonne de l'énergie dans la vie. Alors l'accueil de la presse a été un peu plus mitigé que celui des spectateurs puisque c'est 2,9 la note donc des journalistes et 4,1 pour les spectateurs d'Allociné. Il y a le film Le cri des gardes que vous allez pouvoir découvrir cette semaine à l'entracte de Vanier, drame de Claire Denis avec Isaac de Bancolet, Matt Dillon également. L'histoire se déroule alors qu'a lieu un vaste chantier de travaux publics en Afrique de l'Ouest et un homme arrive sur le chantier pour réclamer le corps de son frère qui est mort durant les travaux. 3,3 c'est la note de la presse et 3,1 celle des spectateurs. Au grand écran à la Bresse, vous pourrez découvrir L'Enfant du désert, un film d'aventure familiale signé Gilles Demestre. C'est l'histoire de Sun, âgé de 14 ans, qui publie un livre inspiré d'une histoire que lui racontait son grand-père. Et il va se rendre compte que l'histoire est inspirée de faits réels. 2,4, c'est la note de la presse, et 3,8, celle des spectateurs. À Remiremont au Majestic, séance spéciale cette semaine avec le concert 3D de Billie Eilish. Vous allez pouvoir retrouver aussi un film d'action Mortal Kombat 2, inspiré de la célèbre franchise de jeux vidéo. Un film d'action donc de Simon McCoy avec Kyle Urban, Lewis Tan. Et puis aussi le film Pour le plaisir, une comédie de Rimke Rissi avec Alexandra Lamy et François Cluzet. Une comédie qui se penche sur le plaisir féminin.
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1: Bonjour à tous, aujourd'hui 8 mai, peut-être jour de congé pour certains. Allez-vous, vous la coulez douce, justement ?
2: Eh bien les béliers, oui, car le soutien de Saturne vous gratifie d'une capacité à voir loin.
1: Taureau, cessez de tout critiquer, vos amis peuvent parfois être blessés par vos paroles.
2: Les Gémeaux, eh bien vous allez pouvoir souffler un peu. En effet, un problème qui vous tracassait semble résolu.
1: Cancer, soyez à l'heure, car aujourd'hui, votre emploi du temps va être très très chargé.
2: Les Lions, quelque chose ne tourne pas rond. Eh bien, ne faites surtout pas l'autruche.
1: Vierge, vous semez des graines de ce qui deviendra votre futur. Vous ne tarderez pas à récolter, pensez-y.
2: Balance, la conjoncture astrale vous oblige à prendre une décision ou à gérer un conflit.
1: Scorpion, vous obtiendrez de meilleurs résultats avec un dialogue cohérent et vos échanges seront plus constructifs.
2: Vous êtes Sagittaire, et bien voilà une bonne journée. Vous allez dans le sens d'une évolution professionnelle et même personnelle.
1: Capricorne, côté travail, vous êtes au point mort. Vous devez faire preuve de sens d'initiative.
2: Les Verseaux, et bien avec Uranus en soutien, des idées neuves vont émerger.
1: Enfin Poisson, un proche très attentif à vos projets vous aidera à les mettre à exécution très prochainement. Bonne journée à tous, à demain pour un nouvel horoscope.
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1: La vie au pays de Remiremont et ses vallées, mais en même temps d'ailleurs, Gérardmer et la vallée des lacs et la Bresse et la Moselotte. Alors, Potin Bouquin, c'est partager vos coups de cœur littéraire, samedi 9 mai de 14h30 à 16h30 à la médiathèque intercommunale Le Cercle. C'est pour tout public, l'entrée est libre, organisée par la médiathèque intercommunale Le Cercle, samedi 9 mai à 15h. Visite sensorielle, visite interactive où les plus jeunes se familiarisent avec le musée à travers l'ouïe, le regard et le toucher. Pour le public, les enfants de 5 à 10 ans, tarif 4 euros par enfant. Réservation 03 29 62 59 13, organisé par la ville de Remiremont. Rando gourmande, la Goulue, 10 km de balade entre ville et forêt avec dégustation de produits locaux dans une ambiance festive dimanche 10 mai de 9h30 à 12h30 au Calvaire Brasserie Marie-Thérèse, Fort du Parmont, plein d'eau, départ toutes les 30 minutes, tarif 25 euros, inscription obligatoire sur www.billetweb.fr. La Goulue, organisée par le comité des fêtes de Remiremont. Et puis, il y aura toujours, dans la semaine suivante, une conférence, la satire sociale et politique au théâtre, à travers trois exemples illustres, différents par l'époque et par le style, Aristophane, Molière et Ionesco. La conférence sera tenue par Patrice Kelch, professeur honoraire agrégé des lettres classiques. Lundi 11 mai à 14h15 au Centre culturel Gilbert Zog, 57 euros par an pour 24 conférences, je rappelle. Mercredi 13 mai de 14h à 17h, résidence du parc, jeu de société à partir de 60 ans, c'est gratuit sur inscription 03 29 23 39 08, organisé par le CCAS de Remiremont. Mercredi 13 mai de 15h30 à 19h30, Palais des congrès, don du sang, en mai, faites le pont entre vous et les malades. Prise de rendez-vous sur dondusang.efs.santé.fr. Et lundi 11 mai, de 14h30 à 16h, loisirs récréatifs, résidence La Patrie à partir de 60 ans, 03 29 23 39 08.
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1: La municipalité de Rue est à la recherche d'un responsable des ateliers municipaux. C'est pour un poste en CDI à 35 heures par semaine, poste à compter du 1er juin. Alors vous pouvez donc candidater auprès de Monsieur le maire de Rue en écrivant au 10 rue de l'Église, 88 360 rue sur Moselle. Numéro de téléphone pour le responsable des services techniques est 03 29 24 3409. À noter que c'est un poste qui est ouvert aux débutants titulaires du permis. Une entreprise basée à Fraisse-sur-Moselle est à la recherche d'un charpentier couvreur pour une mission intérim de 12 mois à 35 heures par semaine. Une expérience d'un an minimum est requise, ainsi qu'un diplôme BEP ou CAP. Les escaliers Mougins, basés à Cornimont, sont à la recherche d'un menuisier pour un poste en CDI à 35 heures par semaine. Il faut avoir au moins 2 ans d'expérience avec formation CAP et BEP. La société MGR SARL de Thiéfos est à la recherche d'un couvreur zingueur. C'est pour un poste en CDI à 35 heures par semaine. Alors il faut être titulaire du permis, avoir une formation CAP, BEP ou équivalent en couverture et avoir également 1 an d'expérience. La société hôtelière Bressaude est à la recherche d'un employé d'étage en hôtellerie pour un contrat saisonnier de 3 mois à temps partiel, 25 heures par semaine, un poste qui est ouvert aux débutants. Et puis toujours avec la même entreprise, cette fois-ci c'est un serveur de restaurant qui est recherché pour là encore du contrat saisonnier de 2 mois à 35 heures par semaine. On vous demande de maîtriser l'anglais et avoir une expérience d'au moins 6 mois. L'entreprise Linvauge à Gérardmer est à la recherche d'un magasinier. C'est pour un contrat à durée déterminée de 4 mois à 35 heures par semaine. Un poste qui est ouvert aux débutants. C'est un poste à pourvoir à partir du mois de juin. La boulangerie du Lac, située à Gérardmer, est à la recherche d'un vendeur en boulangerie-pâtisserie, poste en CDI à 35 heures par semaine. On vous demande pour postuler au moins 1 an d'expérience avec formation CAP, BEP ou équivalent dans la vente de produits alimentaires. À Gérardmer, il y a une mission intérimaire de 6 mois en tant qu'opérateur de production qui vous est proposée, un poste à 35 heures par semaine. L'auberge Saint-Romarie à Saint-Étienne-lès-Remiremont est à la recherche d'un cuisinier traiteur pour un poste en CDI à 35 heures par semaine. On vous demande au moins 1 an d'expérience sur poste similaire avec formation CAP et BEP. Et puis toujours avec l'auberge de Saint-Romarie, c'est un pâtissier qui est recherché pour un poste en CDI à 35 heures par semaine. Là encore avec au moins 1 an d'expérience et diplôme CAP et BEP.
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2: La Société des Fêtes de Bussan organise un grand concert dansant le samedi 9 mai à 19h au Casino de Bussan avec sur scène Tom Matisse et Ludivine, avec également un repas comprenant kir, planchette de charcuterie et dessert, le tout pour 20€ par personne. Réservation au 06 89 31 21 14. Jusqu'au 9 mai, vous pouvez encore visiter l'exposition Faune des Vosges, les gardiens discrets de la forêt. C'est à l'office de tourisme de Bussan avec des photos de Dominique Stenel. Au Ménil, la rando Guédon est programmée pour le jeudi de l'Ascension, le 14 mai, événement organisé par l'association de parents d'élèves et le Haute-Moselle Ski Nordique. Départ depuis la familiale entre 9h et 13h avec parcours de 10 et 20 km. Repas également du temps de midi au chalet des associations. Alors pour la marche seule, le tarif est de 3€. Et pour les repas, vous pouvez vous renseigner et réserver au 07 71 94 92 02. Le comité de jumelage Saint-Paterne-Saint-Maurice vous propose un concert avec l'ensemble vocal Noctuel. Ce sera à l'église de Saint-Maurice le vendredi 15 mai à 18h en entrée libre. La Maison des loisirs et de la culture de Rue vous donne rendez-vous pour l'élection de Miss Mamie. Un événement prévu au centre socioculturel de Rue le dimanche 17 mai à partir de 12h30. Pour les inscriptions au concours, vous pouvez écrire à l'adresse sabine.francis@free.fr. Et pour les spectateurs, eh bien, il y aura un repas dansant avec orchestre proposé à 45€ sur réservation au 06 47 71 35 53. La Fourmilière, le comité des fêtes de Saint-Maurice, vous propose un concours de quilles le dimanche 17 mai à l'étang de Presles à Saint-Maurice. Ce sera à partir de 13h30, 4€ la partie, inscription sur place ou bien au 06 31 31 43 12. Le club vosgien de Ventron organise une marche d'orientation, c'est la deuxième édition prévue pour le dimanche 17 mai avec deux circuits, 9 ou 12 km. Les inscriptions se feront sur place au niveau de la médiathèque dès 8h30 et jusqu'à 11h30. Ce sera 3€ par personne et gratuit pour les moins de 12 ans. Au Tillau, vous allez pouvoir retrouver une nouvelle édition de la Nuit de la Mine le samedi 23 mai dès 17h sur le site des Hautes Mines et en entrée libre. Démonstration de vieux métiers, animation pour petits et grands, artisanat, théâtre, musique, auberge des mineurs, visite des mines bien sûr, accès uniquement par navette gratuite qui partiront depuis le musée des mines rue de la Gare. La commune de Ramonchamp vous propose une fête de la nature pour marcher et découvrir les paysages de la commune. Vous allez pouvoir être accompagné d'un guide. Ce sera donc pour le samedi 23 mai, départ depuis la mairie à 14h, un événement gratuit. Vous pouvez vous inscrire au 06 62 51 66 90.
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0: tout bon.
1: Et voici votre rendez-vous bel et bien avec Marie-Élise. Et aujourd'hui, nous parlons de la fatigue.
2: Donc, en cas de surmenage, parce que c'est vrai, donc à la fin de, en début de, fin de l'hiver, début d'année, comme ça, donc il y a pas mal de choses à faire dans toutes les entreprises, dans, tous les postes au travail. Donc, beaucoup de gens sont surmenés. Alors, on va prendre du magnésium et du ginseng.
1: Mmh.
2: Alors, le magnésium est impliqué dans la régulation du stress, du sommeil et de l'humeur. Dans le cerveau, il régule l'axe hypothalamo-hypophyse et la surrénale, qui module donc la sécrétion de cortisol, qui est l'hormone du stress. Il soutient également l'énergie cellulaire et améliore la neuroplasticité des tissus, ce qui favorise la clarté mentale et la récupération cognitive en cas de surmenage. À associer au ginseng coréen qui a démontré son action. Étude à l'appui dans le traitement de la fatigue chronique et de l'épuisement. Il est antioxydant, régule le métabolisme énergétique et le système nerveux en augmentant la disponibilité des neurotransmetteurs.
1: Très bien.
2: Le ginseng coréen.
1: Ok, ok.
2: Eh oui. C'est vrai que de plus en plus de produits viennent de Corée, notamment les produits de beauté. En ce moment, il y a une vague de ces produits coréens. Il y a des marques, vraiment une pléthore de marques que l'on ne connaissait pas ici et qui sont apparemment efficaces.
1: Très bien, très bien.
2: Il faudra voir sur le long terme. Hein. Donc, pour plus d'efficacité, on préférera les sels organiques de magnésium. Par exemple, le bisglycinate, hein, c'est pareil, c'est marqué derrière les posologies. Mm-hmm. Donc, qui assure une assimilation optimale en cure de 3 mois à raison de 250 à 300 mg par jour. Le ginseng, lui, doit fournir au moins 15 mg donc de ginsénoside, qui sont les principes actifs, par jour. On respecte des cures de 2 à 3 mois.
1: Ok.
2: Voilà, donc ça, vraiment, c'est vraiment 2 à 3 mois. Ça, on le commence maintenant, voilà, mars, avril, jusqu'à fin mai, quoi, hein, à peu près. Lors donc d'un stress chronique pour les gens qui se sentent tout le temps stressés, que ça ne passe pas, soit en faisant une marche ou des choses comme ça, que ça revient, que le cœur bat très très vite, qu'il y a des problèmes même de tachycardie, on va prendre du zinc et de la rhodiole. Outre le magnésium, on pense à se supplémenter en zinc, en oligo-élément surutilisé en cas de stress. Alors, il active donc la synthèse de dopamine. Cette dopamine va travailler sur l'éveil et la motivation et aide à réguler la réponse du cerveau aux neurotransmetteurs. Donc, l'idéal donc en complément du magnésium, c'est de prendre du zinc et de la rhodiole. La racine de rhodiole, qui est adaptogène, indiquée en cas de stress psychique, dont les bienfaits seraient liés à des polyphénols, donc la rosavine et la salidrosine, qui participent à la régulation de la sérotonine. Donc la sérotonine travaille sur l'humeur, amélioration de l'humeur et du sommeil, et la dopamine pour tout ce qui est motivation et concentration. Pour plus d'efficacité, comme pour le magnésium, on va privilégier les sels organiques de zinc de 10 à 15 mg par jour pendant 2 à 3 mois. On choisit des extraits de rhodiole avec environ 20 mg de rosavine et 7,5 mg de salidroside à prendre tous les matins en cure de 1 à 2 mois. Et là, c'est vraiment pas mal, quoi.
1: Très bien.
2: Et on peut tout associer, hein. Donc la vitamine C, la gelée royale, magnésium, ginseng, zinc, plus rhodiole. La vitamine C, donc, si elle est vraiment très dosée, comme je disais tout à l'heure, il faut la prendre qu'une dizaine de jours. Puis ensuite, on va prendre des 500 mg que l'on peut continuer pendant au moins 2 à 3 mois sans problème.
1: Et puis, on peut aussi sortir et prendre le soleil, ça aide aussi.
2: Et bien voilà, pour fixer la vitamine D.
1: Ouais, ouais.
2: Parce qu'effectivement, quand on commence à avoir un certain âge, surtout pour les femmes à partir de la ménopause, les hommes à partir d'une cinquantaine d'années, il est important donc de se supplémenter en vitamine D et puis d'aller au soleil.
1: Comme les lézards. Hein?
2: Voilà. Ne serait-ce que montrer simplement ses bras. Ses bras, ça va permettre de fixer la vitamine D sur les os.
1: Si vous voulez montrer plus, il n'y a pas de souci.
2: Ah oh, oui, si vous voulez vous promener tout nu dans le tuyau, pourquoi écoutez, pas. Pourquoi pas. Bon, je ne sais pas si les gendarmes seraient contents. Et voilà, ce petit sujet.
1: Merci Marie-Élise, à bientôt.
2: À bientôt, merci à tous, merci Raphaël.
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2: La vie au pays de Remiremont et ses vallées, mais en même temps d'ailleurs, Gérardmer et la vallée des lacs et la Bresse et la Moselotte. Alors, Potin Bouquin, c'est partager vos coups de cœur littéraire, samedi 9 mai de 14h30 à 16h30 à la médiathèque intercommunale Le Cercle. C'est pour tout public, l'entrée est libre, organisée par la médiathèque intercommunale Le Cercle, samedi 9 mai à 15h. Visite sensorielle, visite interactive où les plus jeunes se familiarisent avec le musée à travers l'ouïe, le regard et le toucher. Pour le public des enfants de 5 à 10 ans, tarif 4 euros par enfant. Réservation 03 29 62 59 13, organisée par la ville de Remiremont. Rando gourmande, la Goulue, 10 km de balade entre ville et forêt avec dégustation de produits locaux dans une ambiance festive dimanche 10 mai de 9h30 à 12h30 au Calvaire Brasserie Marie-Thérèse, Fort du Parmont, plein d'eau. Départ toutes les 30 minutes, tarif 25 euros. Inscription obligatoire sur www.billetweb.fr. La Goulue, organisée par le comité des fêtes de Remiremont. Et puis, il y aura toujours, dans la semaine suivante, une conférence, la satire sociale et politique au théâtre, à travers trois exemples illustres, différents par l'époque et par le style, Aristophane, Molière et Ionesco. La conférence sera tenue par Patrice Kelch, professeur honoraire agrégé des lettres classiques. Lundi 11 mai à 14h15 au Centre culturel Gilbert Zog, 57 euros par an pour 24 conférences, je rappelle. Mercredi 13 mai de 14h à 17h, résidence du parc, jeu de société à partir de 60 ans, c'est gratuit sur inscription 03 29 23 39 08, organisé par le CCAS de Remiremont. Mercredi 13 mai de 15h30 à 19h30, Palais des Congrès, Don du Sang. En mai, faites le pont entre vous et les malades. Prise de rendez-vous sur dondusang.efs.santé.fr. Et lundi 11 mai, de 14h30 à 16h, loisirs récréatifs, résidence La Patrie à partir de 60 ans, 03 29 23 39 08.
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1: La municipalité de Rue est à la recherche d'un responsable des ateliers municipaux. C'est pour un poste en CDI à 35 heures par semaine, poste à compter du 1er juin. Alors vous pouvez donc candidater auprès de Monsieur le maire de Rue en écrivant aux 10 rues de l'église, 88 360 rue sur Moselle. Numéro de téléphone pour le responsable des services techniques est 03 29 24 3409. À noter que c'est un poste qui est ouvert aux débutants titulaires du permis. Une entreprise basée à Fraisse-sur-Moselle est à la recherche d'un charpentier couvreur pour une mission intérim de 12 mois à 35 heures par semaine. Une expérience d'un an minimum est requise, ainsi qu'un diplôme BEP ou CAP. Les escaliers Mougins, basés à Cornimont, sont à la recherche d'un menuisier pour un poste en CDI à 35 heures par semaine. Il faut avoir au moins 2 ans d'expérience avec formation CAP et BEP. La société MGR SARL de Tiefos est à la recherche d'un couvreur zingueur. C'est pour un poste en CDI à 35 heures par semaine. Alors il faut être titulaire du permis, avoir une formation CAP, BEP ou équivalent en couverture et avoir également 1 an d'expérience. La société hôtelière Bressaude est à la recherche d'un employé d'étage en hôtellerie pour un contrat saisonnier de 3 mois à temps partiel, 25 heures par semaine, un poste qui est ouvert aux débutants. Et puis toujours avec la même entreprise, cette fois-ci c'est un serveur de restaurant qui est recherché pour là encore du contrat saisonnier de 2 mois à 35 heures par semaine. On vous demande de maîtriser l'anglais et avoir une expérience de moins 6 mois. L'entreprise Linvosges à Gérardmer est à la recherche d'un magasinier. C'est pour un contrat à durée déterminée de 4 mois à 35 heures par semaine. Un poste qui est ouvert aux débutants. C'est un poste à pourvoir à partir du mois de juin. La boulangerie du Lac, située à Gérardmer, est à la recherche d'un vendeur en boulangerie-pâtisserie, poste en CDI à 35 heures par semaine. On vous demande pour postuler au moins 1 an d'expérience avec formation CAP, BEP ou équivalent dans la vente de produits alimentaires. À Gérardmer, il y a une mission intérimaire de 6 mois en tant qu'opérateur de production qui vous est proposée, un poste à 35 heures par semaine. L'auberge Saint-Romary à Saint-Étienne-lès-Remiremont est à la recherche d'un cuisinier traiteur pour un poste en CDI à 35 heures par semaine. On vous demande au moins 1 an d'expérience sur poste similaire avec formation CAP et BEP. Et puis toujours avec l'auberge de Saint-Ro, c'est un pâtissier qui est recherché pour un poste en CDI à 35 heures par semaine. Là encore avec au moins 1 an d'expérience et diplôme CAP et BEP.
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2: Il y a la comédie L'Arnaqueuse que vous allez pouvoir découvrir aux Variétés du Tillot et au Majestic de Remiremont. Comédie signée Wilfried Meerens avec Fadili Camara, Josiane Balasco, Jean-Pascal Zadi également. L'histoire, c'est celle de Fanny. Elle a 30 ans, elle est enceinte, elle ne peut plus vivre chez son père avec son compagnon qui est un pro de la procrastination. Et ensemble, eh bien, ils décident de prendre un viager suite à une annonce. Mais Masséna, la vendeuse, est tout sauf mourante. Et alors, le couple va s'engager dans une guerre sans pitié contre l'arnaqueuse professionnelle. Un film qui a été noté 2,5 par la presse et 2,3 par les spectateurs. Je vous rappelle que ce sont les notes sur 5 d'Allociné. Il y a le film Pour le meilleur que vous allez pouvoir retrouver aussi bien au Tillot qu'à Remiremont. Alors c'est une comédie dramatique de Marie Castille mention Char. C'est tout simplement l'histoire de Philippe Croison, cet homme amputé des quatre membres qui va faire une promesse à sa femme, c'est-à-dire à traverser la Manche à la nage, alors qu'elle lui redonne de l'énergie dans la vie. Alors l'accueil de la presse a été un peu plus mitigé que celui des spectateurs puisque c'est 2,9 la note donc des journalistes et 4,1 pour les spectateurs d'Allociné. Il y a le film Le cri des gardes que vous allez pouvoir découvrir cette semaine à l'entracte de Vanier, drame de Claire Denis avec Isaac de Bancolé, Matt Dillon également. L'histoire se déroule alors qu'a lieu un vaste chantier de travaux publics en Afrique de l'Ouest et un homme arrive sur le chantier pour réclamer le corps de son frère qui est mort durant les travaux. 3,3 c'est la note de la presse et 3,1 celle des spectateurs. Au grand écran à la Bresse, vous pourrez découvrir L'Enfant du désert, un film d'aventure familiale signé Gilles Demestre. C'est l'histoire de Sun, âgé de 14 ans, qui publie un livre inspiré d'une histoire que lui racontait son grand-père. Et il va se rendre compte que l'histoire est inspirée de faits réels. 2,4, c'est la note de la presse, et 3,8, celle des spectateurs. À Remiremont au Majestic et séance spéciale cette semaine avec le concert 3D de Billie Eilish. Vous allez pouvoir retrouver aussi un film d'action Mortal Kombat 2, inspiré de la célèbre franchise de jeux vidéo. Un film d'action donc de Simon McCoy avec Kyle Urban, Lewis Tan. Et puis aussi le film Pour le plaisir, une comédie de Rim Kérissi avec Alexandra Lamy et François Cluzet. Une comédie qui se penche sur le plaisir féminin.
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1: Bonjour, nous sommes sur Radio des Ballons, Radio Collège. Aujourd'hui, nous allons écouter Adèle pour son joli poème. Alors, vas-y Adèle.
2: Alors, mon poème s'appelle La Nuit. Tu me manques, je pense à toi. Je t'aime, mais tu ne le sais pas. Ce sera pour demain. Je réfléchis à nos moments ensemble. Et dès ton départ, je passe mes nuits seule. Je me réconforte en regardant nos films, mais rien qu'en y repensant, je suis déjà envahie par la nuit, alors qu'il fait jour. Je me sens bloquée dans une boucle infinie de nuit. Quand tu n'es plus là, mon cœur se resserre et je me déconnecte de ce monde réel. De toujours sourire, en me replongeant dans nos sourires, tu me disais de toujours sourire, parce que la vie est beaucoup plus belle avec un sourire. Je me redresse, je ricane dans le vent, les gens me trouvent folle, mais c'est comme ça, la nuit.
1: Très joli poème, merci Adèle.
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1: La Société des Fêtes de Bussan organise un grand concert dansant le samedi 9 mai à 19h au Casino de Bussan avec sur scène Tom Matisse et Ludivine, avec également un repas comprenant kir, planchette de charcuterie et dessert, le tout pour 20€ par personne. Réservation au 06 89 31 21 14. Jusqu'au 9 mai, vous pouvez encore visiter l'exposition Faune des Vosges, les gardiens discrets de la forêt. C'est à l'office de tourisme de Bussan avec des photos de Dominique Stenel. Au Ménil, la rando Guédon est programmée pour le jeudi de l'Ascension, le 14 mai, événement organisé par l'association de parents d'élèves et le Haute-Moselle Ski Nordique. Départ depuis la familiale entre 9h et 13h avec parcours de 10 et 20 km. Repas également du temps de midi au chalet des associations. Alors pour la marche seule, le tarif est de 3€. Et pour les repas, vous pouvez vous renseigner et réserver au 07 71 94 92 02. Le comité de jumelage Saint-Paterne-Saint-Maurice vous propose un concert avec l'ensemble vocal Noctuel. Ce sera à l'église de Saint-Maurice le vendredi 15 mai à 18h en entrée libre. La Maison des loisirs et de la culture de Rue vous donne rendez-vous pour l'élection de Miss Mamie. Un événement prévu au centre socioculturel de Rue le dimanche 17 mai à partir de 12h30. Pour les inscriptions au concours, vous pouvez écrire à l'adresse sabine.francis@free.fr. Et pour les spectateurs, eh bien, il y aura un repas dansant avec orchestre proposé à 45€ sur réservation au 06 47 71 35 53. La Fourmilière, le comité des fêtes de Saint-Maurice, vous propose un concours de quilles le dimanche 17 mai à l'étang de Presles à Saint-Maurice. Ce sera à partir de 13h30, 4€ la partie, inscription sur place ou bien au 06 31 31 43 12. Le club vosgien de Ventron organise une marche d'orientation, c'est la deuxième édition, prévue pour le dimanche 17 mai, avec deux circuits, 9 ou 12 km. Les inscriptions se feront sur place au niveau de la médiathèque dès 8h30 et jusqu'à 11h30. Ce sera 3€ par personne et gratuit pour les moins de 12 ans. Au Tillau, vous allez pouvoir retrouver une nouvelle édition de la Nuit de la Mine le samedi 23 mai dès 17h sur le site des Hautes Mines et en entrée libre. Démonstration de vieux métiers, animation pour petits et grands, artisanat, théâtre, musique, auberge des mineurs, visite des mines bien sûr, accès uniquement par navette gratuite qui partiront depuis le musée des mines rue de la Gare. La commune de Ramonchamp vous propose une fête de la nature pour marcher et découvrir les paysages de la commune. Vous allez pouvoir être accompagné d'un guide. Ce sera donc pour le samedi 23 mai. Départ depuis la mairie à 14h, un événement gratuit. Vous pouvez vous inscrire au 06 62 51 66 90.
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9: La vie au pays de Remiremont et ses vallées, mais en même temps d'ailleurs, Gérardmer et la vallée des lacs et la Bresse et la Moselotte. Alors, Potin Bouquin, c'est partager vos coups de cœur littéraires, samedi 9 mai de 14h30 à 16h30 à la médiathèque intercommunale Le Cercle. C'est pour tout public, l'entrée est libre, organisée par la médiathèque intercommunale Le Cercle, samedi 9 mai à 15h. Visite sensorielle, visite interactive où les plus jeunes se familiarisent avec le musée à travers l'ouïe, le regard et le toucher. Pour le public, les enfants de 5 à 10 ans, tarif 4€ par enfant. Réservation 03 29 62 59 13, organisé par la ville de Remiremont. Rando gourmande, la Goulue, 10 km de balade entre ville et forêt avec dégustation de produits locaux dans une ambiance festive dimanche 10 mai de 9h30 à 12h30 au Calvaire Brasserie Marie-Thérèse, Fort du Parmont, plein d'eau. Départ toutes les 30 minutes, tarif 25€, inscription obligatoire sur www.billetweb.fr. La Goulue, organisée par le comité des fêtes de Remiremont. Et puis, il y aura toujours dans la semaine suivante, à une conférence, la satire sociale et politique au théâtre, à travers trois exemples illustres, différents par l'époque et par le style, Aristophane, Molière et Ionesco. La conférence sera tenue par Patrice Kelch, professeur honoraire agrégé des lettres classiques. Lundi 11 mai à 14h15 au Centre culturel Gilbert Zog, 57 euros par an pour 24 conférences, je rappelle. Mercredi 13 mai de 14h à 17h, résidence du Parc, jeu de société à partir de 60 ans, c'est gratuit sur inscription 03 29 23 39 08, organisé par le CCAS de Remiremont. Mercredi 13 mai de 15h30 à 19h30, Palais des Congrès, Don du Sang. En mai, faites le pont entre vous et les malades. Prise de rendez-vous sur dondusang.efs.santé.fr. Et lundi 11 mai, de 14h30 à 16h, loisirs récréatifs, résidence La Patrie à partir de 60 ans, 03 29 23 39 08.
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2: La Société des Fêtes de Bussan organise un grand concert dansant le samedi 9 mai à 19h au Casino de Bussan avec sur scène Tom Matisse et Ludivine, avec également un repas comprenant kir, planchette de charcuterie et dessert, le tout pour 20€ par personne. Réservation au 06 89 31 21 14. Jusqu'au 9 mai, vous pouvez encore visiter l'exposition Faune des Vosges, les gardiens discrets de la forêt. C'est à l'office de tourisme de Bussan avec des photos de Dominique Stenel. Au Ménil, la rando Guédon est programmée pour le jeudi de l'Ascension, le 14 mai, événement organisé par l'association de parents d'élèves et le Haute-Moselle Ski Nordique. Départ depuis la familiale entre 9h et 13h avec parcours de 10 et 20 km. Repas également du temps de midi au chalet des associations. Alors pour la marche seule, le tarif est de 3€. Et pour les repas, vous pouvez vous renseigner et réserver au 07 71 94 92 02. Le comité de jumelage Saint-Paterne-Saint-Maurice vous propose un concert avec l'ensemble vocal Noctuel. Ce sera à l'église de Saint-Maurice le vendredi 15 mai à 18h en entrée libre. La Maison des loisirs et de la culture de Rue vous donne rendez-vous pour l'élection de Miss Mamie. Un événement prévu au centre socioculturel de Rue le dimanche 17 mai à partir de 12h30. Pour les inscriptions au concours, vous pouvez écrire à l'adresse sabine.francis@free.fr. Et pour les spectateurs, eh bien, il y aura un repas dansant avec orchestre proposé à 45€ sur réservation au 06 47 71 35 53. La Fourmilière, le comité des fêtes de Saint-Maurice, vous propose un concours de quilles le dimanche 17 mai à l'étang de Presles à Saint-Maurice. Ce sera à partir de 13h30, 4€ la partie, inscription sur place ou bien au 06 31 31 43 12. Le club vosgien de Ventron organise une marche d'orientation. C'est la deuxième édition prévue pour le dimanche 17 mai avec deux circuits, 9 ou 12 km. Les inscriptions se feront sur place au niveau de la médiathèque dès 8h30 et jusqu'à 11h30. Ce sera 3€ par personne et gratuit pour les moins de 12 ans. Au Tillau, vous allez pouvoir retrouver une nouvelle édition de la Nuit de la Mine le samedi 23 mai dès 17h sur le site des Hautes Mines et en entrée libre. Démonstration de vieux métiers, animation pour petits et grands, artisanat, théâtre, musique, auberge des mineurs, visite des mines bien sûr, accès uniquement par navette gratuite qui partiront depuis le musée des mines rue de la Gare. La commune de Ramonchamp vous propose une fête de la nature pour marcher et découvrir les paysages de la commune. Vous allez pouvoir être accompagné d'un guide. Ce sera donc pour le samedi 23 mai, départ depuis la mairie à 14h, un événement gratuit. Vous pouvez vous inscrire au 06 62 51 66 90.
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1: Bonjour, nous sommes sur Radio des Ballons, Radio Collège. Aujourd'hui, nous allons écouter Adèle pour son joli poème. Alors, vas-y Adèle.
2: Alors, mon poème s'appelle La Nuit. Tu me manques, je pense à toi. Je t'aime, mais tu ne le sais pas. Ce sera pour demain. Je réfléchis à nos moments ensemble. Et dès ton départ, je passe mes nuits seule. Je me réconforte en regardant nos films, mais rien qu'en y repensant, je suis déjà envahie par la nuit, alors qu'il fait jour. Je me sens bloquée dans une boucle infinie de nuit. Quand tu n'es plus là, mon cœur se resserre et je me déconnecte de ce monde réel. De toujours sourire, en me replongeant dans nos sourires, tu me disais de toujours sourire, parce que la vie est beaucoup plus belle avec un sourire. Je me redresse, je ricane dans le vent, les gens me trouvent folle, mais c'est comme ça, la nuit.
1: Très joli poème, merci Adèle.
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Après Jérémy Frérot, eh bien sachez que tout à l'heure, vous pourrez écouter le groupe Evanescence. Il y aura aussi avec nous Dermot Kennedy. Un petit rappel concernant l'exposition photo de Dominique Stenel, Faune des Vosges, les gardiens discrets de la forêt. Eh bien, vous avez encore jusqu'à demain samedi pour la découvrir à l'office de tourisme de Bussan. À

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Avec le festival de randonnée 1000 pas aux 1000 étangs, de nombreuses sorties sont programmées pour cette 23e édition jusqu'au mois de juillet. Vous avez rendez-vous pour ce dimanche 10 mai à la montagne pour le départ, avec comme à chaque fois deux circuits, petit ou grand parcours. Ça commence dès 8h et jusqu'à 13h. C'est 2 € par marcheur. C'est même gratuit pour les moins de 12 ans. Vous pouvez avoir plus de détails en allant sur le site les 1000étangs.com.

Elle nous proposait le titre Champagne. Nous étions avec Suzanne. Elliot arrive tout à l'heure. Vous pourrez également écouter le duo Zaoui et Stéphane. Raphaël pour vous accompagner jusqu'à 20h en ce vendredi sur Radio des Ballons. N'oubliez pas que la Black Music s'invite sur la station à partir de 20h avec vos émissions Le Funkotology et le Groovy Sound. Dermot Kennedy est avec nous. Funeral.

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Elle chantait Church Jade et sur Radio des Ballons. À 6h10, eh bien, ça sera l'heure de votre sélection cinéma. Un rendez-vous au Ménil avec la Randogeddon. Elle est prévue pour le jeudi de l'Ascension, le 14 mai, avec l'association de parents d'élèves du Ménil et aussi le club Haute-Moselle Ski Nordique. Alors, il y aura des départs qui seront donnés depuis la familiale entre 9h et 13h. Vous aurez le choix au niveau des parcours, 10 ou 20 km. Inscription à 3€ par personne. C'est gratuit pour les moins de 12 ans. Sachez qu'il y aura aussi des repas qui vous seront proposés du temps de midi au chalet des associations et vous devrez vous inscrire pour ces repas au 07 71 94 92 02. Vous aurez également d'autres infos en allant sur les réseaux sociaux de l'APE Le Ménil, Facebook et Instagram.

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1: Il y a la comédie L'Arnaqueuse que vous allez pouvoir découvrir aux Variétés du Tillot et au Majestic de Remiremont. Comédie signée Wilfried Mehrens avec Fadili Camara, Josiane Balasco, Jean-Pascal Zadi également. L'histoire, c'est celle de Fanny. Elle a 30 ans, elle est enceinte, elle ne peut plus vivre chez son père avec son compagnon qui est un pro de la procrastination. Et ensemble, eh bien, ils décident de prendre un viager suite à une annonce. Mais Masséna, la vendeuse, est tout sauf mourante. Et alors, le couple va s'engager dans une guerre sans pitié contre l'arnaqueuse professionnelle. Un film qui a été noté 2,5 par la presse et 2,3 par les spectateurs. Je vous rappelle que ce sont les notes sur 5 d'Allociné. Il y a le film pour le meilleur que vous allez pouvoir retrouver aussi bien au Tillot qu'à Remiremont. Alors c'est une comédie dramatique de Marie Castille mention Char. C'est tout simplement l'histoire de Philippe Croison, cet homme amputé des quatre membres qui va faire une promesse à sa femme, c'est-à-dire à traverser la Manche à la nage alors qu'elle lui redonne de l'énergie dans la vie. Alors l'accueil de la presse a été un peu plus mitigé que celui des spectateurs puisque c'est 2,9 la note donc des journalistes et 4,1 pour les spectateurs d'Allociné. Il y a le film Le cri des gardes que vous allez pouvoir découvrir cette semaine à l'entracte de Vanier, drame de Claire Denis avec Isaac de Bancolé, Matt Dillon également. L'histoire se déroule alors qu'a lieu un vaste chantier de travaux publics en Afrique de l'Ouest et un homme arrive sur le chantier pour réclamer le corps de son frère qui est mort durant les travaux. 3,3 c'est la note de la presse et 3,1 celle des spectateurs. Au grand écran à la Bresse, vous pourrez découvrir L'Enfant du désert, un film d'aventure familiale signé Gilles Demestre. C'est l'histoire de Sun, âgé de 14 ans, qui publie un livre inspiré d'une histoire que lui racontait son grand-père. Et il va se rendre compte que l'histoire est inspirée de faits réels. 2,4, c'est la note de la presse, et 3,8, celle des spectateurs. À Remiremont au Majestic, séance spéciale cette semaine avec le concert 3D de Billie Eilish. Vous allez pouvoir retrouver aussi un film d'action Mortal Kombat 2, inspiré de la célèbre franchise de jeux vidéo. Un film d'action donc de Simon McCoy avec Kyle Urban, Lewis Tan. Et puis aussi le film Pour le plaisir, une comédie de Rim Kérissi avec Alexandra Lamy et François Cluzet. Une comédie qui se penche sur le plaisir féminin.
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Drop Dead avec la voix d'Olivia Rodrigo. À venir sur Radio des Ballons, un nouvel agenda, c'est Raymond qui va vous le donner. Et puis encore bien sûr plein d'autres rendez-vous qui arrivent sur cette antenne avec de la musique bien sûr. Sachez qu'il y a un concert qui vous est proposé à l'église de Saint-Maurice. Le vendredi 15 mai à partir de 18h, concert avec l'ensemble vocal Noctuel. C'est un événement qui est organisé par le comité de jumelage de Saint-Maurice. Et ce sera en entrée libre.

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2: La vie au pays de Remiremont et ses vallées, mais en même temps d'ailleurs, Gérardmer et la vallée des lacs et la Bresse et la Moselotte. Alors, Potin Bouquin, c'est partager vos coups de cœur littéraire, samedi 9 mai de 14h30 à 16h30 à la médiathèque intercommunale Le Cercle. C'est pour tout public, l'entrée est libre, organisée par la médiathèque intercommunale Le Cercle, samedi 9 mai à 15h. Visite sensorielle, visite interactive où les plus jeunes se familiarisent avec le musée à travers l'ouïe, le regard et le toucher. Pour le public, les enfants de 5 à 10 ans, tarif 4 euros par enfant. Réservation 03 29 62 59 13, organisé par la ville de Remiremont. Rando gourmande, la Goulue, 10 km de balade entre ville et forêt avec dégustation de produits locaux dans une ambiance festive dimanche 10 mai de 9h30 à 12h30 au Calvaire Brasserie Marie-Thérèse, Fort du Parmont, plein d'eau, départ toutes les 30 minutes, tarif 25 euros, inscription obligatoire sur www.billetweb.fr. La Goulue, organisée par le comité des fêtes de Remiremont. Et puis, il y aura toujours, dans la semaine suivante, une conférence, la satire sociale et politique au théâtre. À travers trois exemples illustres, différents par l'époque et par le style, Aristophane, Molière et Ionesco, la conférence sera tenue par Patrice Kelch, professeur honoraire agrégé des lettres classiques. Lundi 11 mai à 14h15 au Centre culturel Gilbert Zog, 57 euros par an pour 24 conférences, je vous rappelle. Mercredi 13 mai de 14h à 17h, résidence du parc, jeu de société à partir de 60 ans, c'est gratuit sur inscription 03 29 23 39 08, organisé par le CCAS de Remiremont. Mercredi 13 mai de 15h30 à 19h30, Palais des Congrès, Don du Sang. En mai, faites le pont entre vous et les malades. Prise de rendez-vous sur dondusang.efs.santé.fr. Lundi 11 mai, de 14h30 à 16h, loisirs récréatifs, résidence La Patrie à partir de 60 ans, 03 29 23 39 08.
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3: La Maison des loisirs et de la culture de rue organise l'élection de Miss Mamie, un événement qui vous sera proposé le dimanche 17 mai à 12h30 au Centre socioculturel de rue. Alors sachez que vous pouvez vous inscrire si vous voulez participer à ce concours. Il y aura notamment un repas pour deux, bien-être et spa à remporter. Alors pour cette élection, les inscriptions se font avec l'adresse sabine.francis@free.fr. Et puis si vous voulez assister à ce concours, sachez qu'il y aura un repas dansant avec orchestre proposé au tarif de 45 euros par personne. Et là, il faut réserver au 06 47 71 35 53. Il est bientôt 6h30 sur Radio des Ballons. Elena nous rejoint et chante Capuche.

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1: Et le groupe BTS est sur Radio des Ballons avec Swim. Dans quelques instants, vous allez pouvoir retrouver vos offres d'emploi vosgiennes. La Fourmilière, c'est le comité des fêtes de Saint-Maurice. Eh bien, elle organise un concours de quilles qui est prévu pour le dimanche 17 mai. Le rendez-vous est fixé à l'étang de prêle de Saint-Maurice à partir de 13h30. Il y aura d'ailleurs des lots à remporter. Ça sera 4 euros la partie avec aussi une buvette sur place. Inscription dès 13h30 sur place ou bien par téléphone au 06 31 31 43 12. C'est Sab qui nous interprète Heureux, heureux.
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1: La municipalité de Rue est à la recherche d'un responsable des ateliers municipaux. C'est pour un poste en CDI à 35 heures par semaine, poste à compter du 1er juin. Alors vous pouvez donc candidater auprès de Monsieur le maire de Rue en écrivant au 10 rue de l'Église, 88 360 rue sur Moselle. Numéro de téléphone pour le responsable des services techniques est 03 29 24 34 09. À noter que c'est un poste qui est ouvert aux débutants titulaires du permis. Une entreprise basée à Fraisse-sur-Moselle est à la recherche d'un charpentier couvreur pour une mission intérim de 12 mois à 35 heures par semaine. Une expérience d'un an minimum est requise, ainsi qu'un diplôme BEP ou CAP. Les escaliers Mougins, basés à Cornimont, sont à la recherche d'un menuisier pour un poste en CDI à 35 heures par semaine. Il faut avoir au moins 2 ans d'expérience avec formation CAP-BEP. La société MGR SARL de Thiéfos est à la recherche d'un couvreur zingueur. C'est pour un poste en CDI à 35 heures par semaine. Alors il faut être titulaire du permis, avoir une formation CAP, BEP ou équivalent en couverture et avoir également un an d'expérience. La société hôtelière Bressaude est à la recherche d'un employé d'étage en hôtellerie pour un contrat saisonnier de 3 mois à temps partiel, 25 heures par semaine, un poste qui est ouvert aux débutants. Et puis toujours avec la même entreprise, cette fois-ci c'est un serveur de restaurant qui est recherché pour là encore du contrat saisonnier de 2 mois à 35 heures par semaine. On vous demande de maîtriser l'anglais et avoir une expérience au de moins 6 mois. L'entreprise Linvauge à Gérardmer est à la recherche d'un magasinier. C'est pour un contrat à durée déterminée de 4 mois à 35 heures par semaine. Un poste qui est ouvert aux débutants. C'est un poste à pourvoir à partir du mois de juin. La boulangerie du Lac, située à Gérardmer, est à la recherche d'un vendeur en boulangerie-pâtisserie, poste en CDI à 35 heures par semaine. On vous demande pour postuler au moins 1 an d'expérience avec formation CAP, BEP ou équivalent dans la vente de produits alimentaires. À Gérardmer, il y a une mission intérimaire de 6 mois en tant qu'opérateur de production qui vous est proposée, un poste à 35 heures par semaine. L'auberge Saint-Romary à Saint-Étienne-lès-Remiremont est à la recherche d'un cuisinier traiteur pour un poste en CDI à 35 heures par semaine. On vous demande au moins 1 an d'expérience sur poste similaire avec formation CAP-BEP. Et puis toujours avec l'auberge de Saint-Ro, c'est un pâtissier qui est recherché pour un poste en CDI à 35 heures par semaine. Là encore avec au moins 1 an d'expérience et diplôme CAP-BEP.
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Runway, un titre qui fait partie de la bande originale du film Le Diable s'habille en Prada 2. Et nous étions avec Lady Gaga et Doechii. Et dans quelques minutes, c'est Céline Dion qui arrive. J'ai le temps de vous rappeler cette marche d'orientation organisée par le club vosgien de Ventron. Ce sera la deuxième édition de ce rendez-vous, prévu pour le dimanche 17 mai. Alors, les départs se feront depuis le parking de la médiathèque entre 8h30 et 11h30, 3 euros par personne, avec deux circuits, 9 ou 12 kilomètres. Le café sera même offert. Je sais.

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Raphaël, pour vous accompagner jusqu'à 20h en ce vendredi sur Radio des Ballons. Encore pas mal de musique, des rendez-vous bien sûr autour de chez nous. Voici Harry Styles.

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pour l'éternité, un titre de Lynn. Jack arrive tout à l'heure accompagné par Carla. La nuit de la mine au Tio, elle est prévue pour le samedi 23 mai. Un gros rendez-vous qui vous sera proposé en entrée libre, comme tous les ans, à partir de 17h. Et sur le site des Hautes Mines, eh bien, vous allez pouvoir retrouver des démonstrations de vieux métiers. Il y aura aussi des animations pour petits et grands, de l'artisanat, théâtre, musique, l'auberge des mineurs également. Ce sera pour boire et se restaurer. Vous aurez la possibilité de visiter aussi les mines. Et l'accès sur place se fera uniquement par navette. Elles seront gratuites, elles vont naviguer tout au long de la soirée et partiront depuis le parking du musée situé rue de la Gare. Si vous voulez d'autres détails, rendez-vous sur le site hautesmines.com. Place à Shakira.

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Juste avant de retrouver Bruce Springsteen sur Radio des Ballons, eh bien, je vous annonce cette fête de la nature. Une marche pour découvrir Ramonchamp, un événement qui vous est proposé par la municipalité. Et ça sera donc pour le samedi 23 mai. Départ depuis la mairie à 14h. Alors c'est entièrement gratuit, mais il faudra s'inscrire au 06 62 51 66 90. Lors de cette marche qui sera guidée, vous allez pouvoir en apprendre plus sur l'histoire locale, le patrimoine forestier, également les effets du réchauffement climatique.

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1: Et c'était bien sûr la voix de Slimane sur le titre « Première fois ». Au TIO va se tenir l'élection de Miss 15-17 Vosges, un événement prévu pour le dimanche 24 mai à la médiathèque. Alors ce sera à partir de 13h30, 16 euros l'entrée, 10 euros pour les 5-11 ans, ce sera gratuit en dessous 5 ans, et il y aura une buvette sur place. Sachez que vous pouvez réserver des places avec l'adresse miss1517vosges@free.fr. On écoute le groupe Muse.

Il faudrait que pleuve l'amour. Vous aurez bien sûr reconnu les voix de Pascal Obispo et Francis Cabrel. Dans quelques minutes, Raymond vous donnera la sélection télé de ce vendredi soir. Et tout de suite, eh bien, le marché aux puces de l'artisanat. Il est prévu au Ménil pour le lundi de Pentecôte, le 25 mai. C'est un événement proposé par le comité des fêtes. Ça sera donc de 6h à 18h. Vous pouvez réserver

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1: Nos coups de cœur télévisés en ce vendredi 8 mai. Et ce sera sur France 3. 50 ans de numéro 1. Le 6 avril 1975, le couple de producteurs Maritier et Gilbert Carpentier lance ce qui va devenir un grand rendez-vous mythique du samedi soir numéro 1. 50 ans plus tard, pour célébrer cet anniversaire, quelques-uns des plus grands artistes qui ont participé au numéro 1 nous font l'honneur de reprendre leur succès. France 4 à 21h, Decision to Leave, c'est le film de Park Chan-wook, romance de Corée du Sud, et oui, c'est pas tous les jours, je vous donne pas le nom des artistes, vous les connaissez? Bon, Hae-joon, détective chevronné, enquête sur la mort suspecte d'un homme survenu au sommet d'une montagne. Bientôt, il commence à soupçonner sa femme du défunt tout en étant déstabilisé par son attirance pour elle. Et puis à 23h20, spécial Serial Killer, autopsie d'une fascination. Bon, ça intéresse toujours. Sur France 5, à 21h05, l'Opéra de Paris, Roméo Juliette, Thomas Joly et les autres. Thomas Joly s'est attaqué en effet à l'Opéra de Paris, au chef d'œuvre et compositeur Charles Gounod, Roméo et Juliette. Entouré de son équipe artistique et d'un plateau vocal d'exception, ce film le suit pendant un an et aborde toutes les dimensions d'une création à l'opéra. Il y aura l'école de danse qui suivra à 22h55. Et puis, il y a du sport sur l'équipe, c'est normal. Et à 15h35, les championnats du monde par équipe de tennis de table où la France brille, enfin à la minute où je vous parle. Et à 21h...

0: 21h du basket, l'EuroLeague. Et ce sera le premier match, si je ne me trompe. C'est ce que l'on nous annonce. Et puis, sur Nouveau 19, La France secrète au cœur des mystères, un documentaire, la légende des chevaliers de la table ronde. Le roi Arthur, Merlin, Placeval, Lancelot du Lac, autant de figures légendaires nées sous la plume d'un chrétien de Troyes au XIIe siècle. Bonne soirée.
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1: Et c'est Louane qui nous accompagnait avec son titre « Conduire ». Sachez que tous les dimanches en ce moment et jusqu'au mois d'octobre, il y a un Fraisse mini-train qui ouvre ses portes de 14h à 18h. Des petits trains à découvrir, vous pouvez même grimper sur certains. En tout cas, vous allez pouvoir interroger tous ceux qui sont à l'origine de ces trains, les fabricants, des passionnés. Vous aurez d'ailleurs plus d'infos en allant sur le site internet Fraisse mini-train tout simplement.

Oscars and Glory et nous étions accompagnés de Will Brown. Charlotte Cardin arrive d'ici quelques instants. Au Théâtre du Peuple de Bussan, il y a des visites qui sont possibles tous les dimanches en ce moment. Le rendez-vous est fixé à 10h30. Vous pouvez vous inscrire en passant par le site théâtredupeuple.com.

Alors, on va terminer avec les manifestations autour de chez nous, avec cette exposition qui est visible en ce moment à l'espace Nature et Culture du haut du thème Château Lambert. C'est une exposition consacrée au lynx boréal.

Et nous arrivons bientôt à la fin de ce rendez-vous, presque 20h en effet sur Radio des Ballons. Et pour ce vendredi soir, jusqu'à minuit, eh bien vous allez pouvoir retrouver les sonorités de la Black Music, à savoir les titres disco, soul, groove, funk. Deux émissions au rendez-vous. Tout d'abord, le Funkotology, c'est DJ Vibe qui va vous accompagner. Et puis ensuite, ce sera le Groovy Sound avec Bob Scherer. Alors, bon vendredi soir, excellent week-end avec Radio des Ballons. On va finir avec Pierre Demar. Je pense à vous.

0: Claude Vanly, je suis sur Radio des Ballons. Ça pète le feu. 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
6: Bonjour les filles, bonjour les garçons, bienvenue sur le Funk Anthology. Vous écoutez DJ Vibe comme chaque semaine de Classic to Very Rare Records.

le Funk Anthology chaque semaine, classique inédit rarities. À l'instant, album de la semaine, Tamara and the Sin. À suivre sur le meilleur du son des années 80, le James King. Et tout de suite, Sherman Brothers.

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Le meilleur du son des années 80 by DJ Vibe, le funk anthologie à l'instant avec James Capra, précédé de Shamwell. À suivre Janet Kay et tout de suite Sexual Harassment.

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Samara and the Sin sur le Funk Anthology, album de la semaine. Il est temps pour l'équipe de vous quitter, on se retrouve la semaine prochaine.

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La Black Music. Après l'été, les vacances, la mer, le soleil, les montagnes, nous revoici en studio. Avec Maze et un hommage à Frankie Beverly. You tout simplement. Clavier, Sam Porter. Guitare, Wayne Thomas. Batterie, Joe Provo. Extrait du premier album, paru en 1977 sur Capitol Records. Excellent programme.

À l'instant, Fast Seven, ce Good to Be in Love, écrit par Lee Fernandez en 1980. À nous va pas rester le style boogie funk. Voici Shalamar, Make Them Move, écrit par Kevin Spencer, Rick Smith et William Shelby. Un edit signé Yo DJ

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1: À l'instant d'actu musicale, mon ami Randy Hall, Again and Again sur Envira Records. À suivre, Léonore O'Malley, First Be a Woman, en 1979. Enregistré successivement au Ferber Studio Paris, Essex Studio Londres et Rue Studio Los Angeles, Californie. Si vous venez nous rejoindre, vous écoutez RGS Jazz Funk Soul avec Captain Boogie Bob.

0: À l'instant, Eddie Kendricks, He's a Friend, en 1975, écrit par Alan Felder, Bruce Gray et T.J. Conway. Première balade du programme, Stevie Wonder, For Your Love.
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instant d'actualité musicale, Death Band featuring Heidi Ten, Highland Summer on My Mind. Voici Billy Paul, People Power, version éditée spécialement pour le radio show Arges Jazz Funk Soul.

1977. Who is gonna love you? On se retrouve la semaine prochaine. Même canal, même horaire, même antenne. Bye bye.

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